Bon, on a déjà tout suite par Hozier, 20h16, c'est un nom. J'étudie, on était quel jour? Oui, je crois. En tout cas, le 2 septembre, c'est un nom, mercredi. Donc, ouais, début de mois, début d'école, début de tout. Début de la... Tijitagat, là. Ouh! Oh my god, ok, en tout cas. On peut continuer avec No Role Models par J. Cole.

Bon, et on a déjà acheté dans le monde, je t'en ai acheté des uns. C'était Shorting par Miguel. Donc, oui, notre soirée se termine ici. Je vais retourner à la maison. On a Tiwen, je vais marcher sans manteau. Ouf, tu vas te go, je sais. En tout cas, tu nous donnes avec la playlist Rock Classic 70. Donc, regarde. Ça va être ça, soir. Bon. Bonne soirée, Chigaydeno. Bonne nuit. Aguatodajik. Reposez-vous bien. Mac, samedi, Minato Odenagotan. Parce que Wabut, j'ai une activité avec mon programme au cégep. Donc, pour tout le temps, Anodé. Fait que c'est ça. À samedi. Ciao, bye.

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Bon côté.

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Un avis d'intérêt public, les changements, pour le transport en commun, misquoi je benoza, mais que, comme vous le savez, à chaque début d'année scolaire, il y a un changement d'horaire. Depuis lundi le 31 août, il y aura un départ le matin et retour, et un départ l'après-midi. Et un retour. Bon. À partir de lundi le 7 septembre, il y aura plus de cellulaires sur appel et des arrêts d'embarquement spécifiques que vous devez respecter. Il n'y aura aucun autre arrêt. Voici les heures et arrêts tout de suite maintenant. Dis-je à vous tout de suite qu'il y a une note, le transport en commun. 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

jour férié, vendredi, samedi, dimanche, lundi, neudi, ce congé, c'est tout. 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Et c'est que tu veux se faire ville, se faire ville. 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On a dit que tu as un peu de temps.

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1: 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Et nous sommes des hôches. Nous sommes des vêtements de base, nous sommes des hôches, nous sommes des hôches. 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
1: Kwei!
0: Alors, le centre de réadaptation Wapan, un centre qui accompagne les adultes des Premières Nations, comme on dit là, vers la guérison et le mieux-être. Tout un programme. Est-ce que vous voulez nous en dire plus?
1: Bien, première des choses, merci beaucoup, Tinushkumitun, de nous inviter et de pouvoir partager là, qu'est-ce que le centre Waban offre comme service. Et je suis bien contente là, de pouvoir vous expliquer le calendrier des thérapies 2026. Même si on est déjà rendu plus que la moitié de l'année de passé, il y a encore des belles opportunités, effectivement, pour les gens qui souhaitent retrouver un équilibre dans leur vie, hein, puis avoir des réflexions sur la consommation et qu'on puisse les aider, les accompagner là, dans ces moments-là.
0: Dans le fond, c'est un centre pour les Premières Nations, c'est bien ça?
1: Effectivement, le centre Waban existe depuis 1989 et depuis ce temps-là, on offre des services d'accompagnement pour le traitement au niveau des dépendances et diverses dépendances, là, ça peut aussi être de la dépendance affective, il y a des sessions de plus courte durée, on les appelle nos ressourcements, qu'on accompagne nos gens, là, entre autres, pour la dépendance affective. On fait aussi des ressourcements pour les couples. On fait une nouveauté là, qu'on fait depuis cette année. Donc, on fait un accompagnement sur le deuil 4 jours qui sont spécifiques au niveau de comment traverser les étapes du deuil. Donc, on apprend là, comment accepter le deuil, le lâcher prise. Là, et ça se fait vraiment là, dans un climat qui... on est bienveillant. Là. On y va pas par la rudesse, on y va par comment bien prendre soin de soi aussi à travers les deuils qu'on peut faire. On a un ressourcement qui a été offert homme-femme. Et le prochain ressourcement là, qui va débuter bientôt, donc du 21 au 25 septembre, c'est la dépendance affective. Et on le combine avec la 4e et la 5e étape. Donc, 4e et 5e étape qui, eux, sont au niveau là, de l'approche Minnesota. Donc, du 21 au 25 septembre, c'est maintenant le temps là, de s'inscrire là, pour ce ressourcement-là qui s'en vient. Sinon, il y a quelque chose de très intéressant aussi. Et là, on va prendre soin des intervenants dans les communautés. Donc, du 9 au 13 novembre prochain. C'est une semaine qui est pour accueillir des intervenants qui travaillent en relation d'aide. Donc, pas seulement au niveau des dépendances, mais qui peuvent travailler au niveau de la violence domestique, qui peuvent travailler en intervention là, familiale ou avec les hommes. Et on vient prendre cette semaine-là pour prendre soin de vous autres et de vous donner des outils aussi pour comment prendre soin de vous autres en tant qu'intervenants.
0: Est-ce que ce sont des gens qui vont au centre Waban? Est-ce qu'on peut dire que ça vient de toutes les communautés là, du Québec?
1: Oui. Le centre Waban, on accueille exclusivement des membres des Premières Nations. Nos services sont offerts en français uniquement. Par contre, on privilégie là, si les gens, là, parce qu'on accueille des gens de toutes les nations, Atikamekw, Innu, des You, Anishinaabe. Donc, mais les services que nous, on offre, c'est en français, mais la langue là, maternelle là, peut être utilisée là, à l'interne. Et c'est des adultes, 18 ans et plus, hommes-femmes, parce que c'est des groupes qu'on veut mixer. Donc, hommes-femmes, et on les accueille là, dans toutes nos cohortes. Le seul moment où est-ce qu'on peut accueillir une personne qui n'est pas autochtone, c'est pendant le ressourcement de couple. parce qu'il y a des couples que soit l'homme ou la femme n'est pas issu d'une Première Nation. Donc, à ce moment-là, on peut accueillir là, la personne qui est non autochtone. Mm-hmm. Sinon, exclusivement Première Nation.
0: C'est quoi la procédure pour s'inscrire?
1: La procédure pour s'inscrire, là, appelez-nous. C'est le meilleur moyen et nous, dépendamment de dans quel milieu que vous vivez. Donc, on va vous référer soit à un agent PLADA qu'il y a dans les communautés ou à un centre d'amitié qui, si vous, vous demeurez dans une ville, il y a toujours un centre d'amitié là, qui peut être prêt et les gens peuvent aller là. Sinon, comme je vous dis, on a des listes d'organisations, là, dépendant où est-ce que vous vivez, qu'on va pouvoir vous référer là, vers la personne qui va vous accompagner avec Nathalie. Nathalie, qui est notre responsable des admissions, qui va vous accompagner là, pour faire une demande.
0: Mm-hmm. Les sessions, ça ressemble à quoi? Il y a des sessions qui commencent le lundi, se terminent le vendredi, ou il y a d'autres sessions qui sont plus... c'est un long séjour, comme on dit.
1: Ben, les plus longs séjours qu'on a à Waban, c'est des sessions de 26 jours. 26 jours, et ça, c'est la thérapie NIN, le NIN qui est le mois. Et sinon, il y a le programme là qu'on revient là cette année avec les 12 étapes, donc l'approche Minnesota. Et ça aussi, c'est un programme 26 jours. Sinon, les autres séjours qui sont des ressourcements, ça peut être entre 4 et 6 jours que vous venez passer là du temps au Centre Waban. Mm-hmm.
0: Et dernièrement, vous avez fait appel aux anciens usagers du centre Waban. C'est bien ça?
1: Oui.
0: Oui.
1: Mais ça, ça fait des années que ça existe, ce meeting des anciens-là. Moi, ça va faire 9 ans que je suis au centre Waban et auparavant, là, parce que ma mère a travaillé ici pendant toute sa carrière et ça fait vraiment longtemps que le meeting des anciens existe. Et ça, c'est vraiment exclusivement aux personnes qui sont déjà venues à Waban, donc qui ont déjà passé un temps là, avec nous. Et c'est vraiment, c'est comme une fraternité qu'on a entre nous. On est là pour renouer, pour encourager les gens qui actuellement sont en thérapie, parce qu'on est en pleine session. Et ça se passe toujours à le troisième vendredi du 26 jours. Et c'est vraiment un beau moment parce que de voir que c'est possible là, de s'en sortir. Et souvent, tu vas peut-être voir des gens qui proviennent de ta communauté ou de ton entourage. Fait que ça te fait déjà un lien que quand tu sors de Waban, tu as des gens, tu as des références avec qui tu peux peut-être parler de ton cheminement. Donc, ça, le meeting des anciens, ça fait longtemps que ça existe. Ce qui est nouveau cette année, c'est les activités avec les anciens. Donc, on a, pendant nos semaines administratives, donc à laquelle on n'a pas d'usagers qui sont en hébergement ici, on offre des activités avec les anciens de Waban. Et là, c'est vraiment social et culturel. Là, on peut partir en forêt, ramasser. Là, c'est le temps des bleuets, on pourrait aller aux bleuets. Ou on fait des activités, là, on a acheté un jeu de cornhole, on fait des tournois de cornhole avec eux. Ça peut être seulement on s'assoit, on fait un casse-tête. C'est vraiment encore un moment là pour échanger là, puis s'encourager entre nous autres. Puis ça solidifie là, nos liens qu'on a puis avec ces usagers-là. Donc, c'est deux moments qu'on on réserve exclusivement pour les gens qui sont passés à Waban. Mm-hmm.
0: L'activité, c'est une fois par...
1: Cette année-là, on fait 5 activités qui étaient différentes. La dernière va avoir lieu le 18 septembre. Okay. Donc, le 18 septembre, ça, c'est l'activité avec les anciens. C'est un vendredi. Et c'est à ce moment-là là, qu'on peut là, venir. Là. Puis là, on le sait, hein, parce qu'on a des gens qui viennent d'un peu partout. On a des gens qui viennent de la Côte-Nord, de l'Abitibi. C'est certain que c'est loin pour partir là, d'une communauté, des fois pour venir à Waban. On essaie de trouver une façon innovante là, pour avoir des moments pour rejoindre ces gens-là aussi qui sont passés à Waban et qui sont loin. Donc, on est là-dessus pour le calendrier là, 2027-2028 et on essaie d'user là, d'innovation là, pouvoir jaser avec ces gens-là puis prendre un moment avec eux.
0: Mm-hmm. Avant de terminer, Madame Jean, est-ce que vous auriez eu d'autres choses à rajouter?
1: Bien, justement, simplement dire aux gens, appelez-nous, parlez-nous, là, voir, parce que si jamais nous, à Waban, on ne peut pas accueillir les gens, on a un réseau auquel on peut vous référer. Parce que Waban, on n'est pas un service 24/7, on a des entrées déjà planifiées et des sorties. Fait qu'à des fois, les gens ont un besoin immédiat. C'est difficile de pouvoir répondre à tout, mais on ne vous laissera pas tomber. On va trouver une ressource, on va vous accompagner, là, on va vous référer vers des partenaires en qui on a confiance. N'hésitez pas, il y a un numéro sans frais. Qui est le 1-833-523-7641. Vous pouvez nous appeler. On a aussi une page Facebook qui est le Centre de réadaptation Waban. Abonnez-vous à cette page-là pour les gens qui utilisent Facebook. On met nos activités là, on fait des petites annonces de qu'est-ce qui s'en vient aussi. Donc, c'est un bon moyen là, de rester en communication. Puis, vous pouvez utiliser le Messenger pour nous poser des questions aussi, puis faire une première communication là, par ce média social-là qui existe et qui est bien populaire. Mm-hmm.
0: Là-dessus, Mme Jean, merci.
1: Oui, bien, merci à vous.
0: Mm-hmm. À la prochaine.
1: Bonne journée.
0: À une prochaine.
1: Oui.
0: 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Alors, on a mis à Pédouac, Oudjmaskouza, et Christine Jean, directrice générale, et une annonce de Tchernemé, Centre Waban, a été nette comme la Tchouk. 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

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Vas-y, oui, si on est l'unité, et nous sommes tous en train de voir ce massacre. En train de voir ce que nous sommes tous les mois. Je ne sais pas, il l'a dit. 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
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équipements de contribution à distance, nous tenons oui, Itarenros, système téléphonique hybride de radiodiffusion, équipement de traitement audio et de diffusion en continu, équipement de studio de réseautique et de synchronisation, certains équipements de transmission et de radiofréquence, remplacement ou réparation d'équipements devenus désuets ou défectueux. 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C'est des mots. 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Regardez. 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

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Un aquatum et ma mère qui était bien.

0: 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Coordonnateur qui m'a coordonnatrice maison culturelle. Directeur qui m'a directrice adjointe culturelle, patrimoine et territoire. Catégorie des technologies de l'information. 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Et petit, c'est quoi,
1: Allo, celle d'année, si on est des fémurs.
0: Ah, fémurs, tu t'es là, non, caractère, longueur. Ma longueur, et tu sais, le fémur est l'os, l'unique os de la cuisse, et l'os le plus long et le plus solide du corps humain.
1: Au point.
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1: 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Et comme Saint Gurley, Magnolia Rock, Magnolia Bernard, review. Il y avait un petit chimane qui est venu.

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0: 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Que le 5 septembre, il y a de Michel, le 5 septembre, nous t'aimons au chevalier Colomb, il y a de toi qui joue Madame Jenny Lévesque. Au chevalier Colomb, il y a samedi le 5. 10h à 15h, il y a des mhadés, il y a des évitants. Alors, il y a des commandes, non. Mon noté, mais c'est tout le monde interculturel et tatate, ma kaksehet, ma kinanoate. Alors, n'aimez pas, c'est à ce moment-là, quel âge est-ce que vous êtes 11h25, à tous les coups bouta? Ah, c'est les coups bouta, monsieur le.
1: 11h25, et puis, moi, et
0: petit moins de 15 heures. À 11h25, 16 heures. Alors, nous, là, je veux dire qu'à 11h25, je suis convié pour des nouvelles. Nous, là, il y a eu un don d'une maquine, Michel Astar.
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Et oui, c'est ça que je vais dire, c'est pas ce monde, c'est ce que je vais dire.

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0: Bon, nous m'engagons Jenny Vernier avec nos gars de Marono, c'est toi que tu connais nous aider la fête familiale. Nous t'aiderons tout à l'heure que lundi le 7 septembre, nous t'aiderons que tu connais nous aider tout à l'heure au Scobie Home à Dreyton, non, ça? Que tu connais Dreyton, non, à quoi on a pas nier. Fait que, nous m'aiderons tout à l'heure que tu m'en demandes nous aider et nous aider à Dreyton, non, ça? Bonjour, Madame Vernier.
1: Bonjour.
0: Ça va bien?
1: Ça va bien, et vous?
0: Oui, très bien. Bon, moi, j'ai vu, comme tout le monde, qu'il y aura une fête familiale à cette île, faite par autour d'elle.
1: Oui, c'est bien ça, là. C'est notre quatrième année, là, qu'on fait la fête familiale pour autour d'elle. Dans le fond, c'est une fête, là, qu'on offre à la population, là, que ce soit femmes, enfants, communauté, tout le monde est invité à venir là, s'amuser, venir aussi prendre des informations sur notre ressource. On va faire beaucoup de prévention aussi, de la sensibilisation. On a des jeux pour les enfants, on a des jeux gonflables également. Donc, c'est une journée là, qui va se valoir. Il annonce super beau en plus. Fait que c'est une belle journée là, à venir pour lundi. Donc, on invite là, la population là, à venir nous trouver. Puis en même temps, bien, prendre, c'est ça, des petites informations également. Puis on est bien content de pouvoir offrir ça. Là.
0: OK. Mais si je dis, Mme Bernier, ça veut dire que moi, nous avons tout un jour d'Ewaïtan, et autour d'elle, tout un jour d'Ewaïtan, que ce n'est pas de Hamano, que ce n'est pas de Hamano. Que ce n'est pas de Hamano, mais que ce n'est pas de Hamano, et que ce n'est pas autour d'elle, même si c'est sûr, ça, mais c'est prévention, que ce n'est pas de Hamano, que Ewaïtan, et que ce n'est pas de Hamano. Mais que ce n'est pas de Hamano, que ce n'est pas de Ewaïtan, que ce n'est pas de Hamano, que ce n'est pas de Hamano, que ce n'est pas de Hamano, que les yeux gonflables, que j'ai regardé de tous les arbres. Mais il y a des activités, il y a des jeux de pêche aux poissons. C'est oui. Une autre activité, ça, pour poser la question, qu'est-ce qu'il veut dire?
1: Oui, bien, dans le fond, la petite pêche aux poissons, là, c'est ça, c'est qu'on a un petit jeu, là, les enfants vont pouvoir gagner là, des petites sucreries. On a d'autres jeux aussi de style... C'est le kermesse là, où les enfants vont pouvoir aussi répondre à certaines questions. Et les adultes, là, on est adaptés là, pour les deux. Là. C'est des questions qui parlent de notre ressource ou encore une fois de la violence, le contrôle. Ou pour les enfants, là, on va parler plus des émotions, des amis. Donc, c'est ça qu'on parle là, de la sensibilisation à ce moment-là.
0: Bon, que ce n'est pas de la sensibilisation, mais de la sensibilisation, mais de la sensibilisation, mais de la sensibilisation, mais de la sensibilisation, mais de la sensibilisation, mais de la 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porcs et les soldats, il faut apporter des sous?
1: Non, pas du tout. Tout est gratuit. Là. On offre ça. Là. C'est sûr que quand il n'y en aura plus, il n'y en aura plus. Mais on sait ça. On offre le popcorn et hot dog. J'invite les gens quand même là, à apporter une bouteille d'eau. On va avoir de l'eau pour pouvoir se ravitailler. Là. Mais on a des petits jus aussi pour les enfants. Donc, c'est ça. Je les invite quand même à apporter des bouteilles.
0: Bon, mais les soldats, oui, non, des magles porcs, c'est gratuit, bout de gras, non, c'est qu'on a, j'ai maintenant, quoi, Ewaïtan, je vais être, non, c'est la question de mes doigts, oui, tout, mais c'est ça, on a, c'est la mes doigts, Ewaïtan, je vais être, non. Que je vais être, non, mes doigts, c'est la question de Ewaïtan, question de mes doigts, Ewaïtan, sensibilisation, c'est la question de pour mieux comprendre, en parler et agir. Tu joues dans mes doigts, mes noirs, mais que mon soldat, je vais être, non, je vais être, non, je vais être, non, je vais être, non, ça. Question de mes doigts, c'est la question de mes doigts, mais que bout de gras, non, tu vois, un de mes doigts, c'est que mon doigt, non, Ewaïtan, non, je vais être, non, je vais être, non. Là, on va parler de la source. Autour d'elle, c'est quoi?
1: La ressource autour d'elle, c'est une maison d'aide et d'hébergement pour les femmes et les enfants victimes de violences conjugales. On accompagne les femmes, là, que ce soit en hébergement ou même pour des rencontres extérieures. On n'a pas besoin d'être hébergé pour pouvoir avoir les services de la ressource. Donc, j'invite les gens à peut-être visiter notre site web là, pour prendre plus connaissance là, de, de ce que c'est la ressource. N'importe quand, 24/7, 7 jours sur 7, on est ouvert. Le téléphone aussi, les courriels, les textos, tout est sur le site web là, de maisonfemmessi.com. Donc là-dessus, vous avez toutes les informations. Et à la journée familiale également, là, on va avoir des informations là, pour ceux et celles qui ont besoin d'en avoir.
0: OK. Rappelle-moi le site, mais le courriel, l'adresse.
1: Le courriel, l'adresse pour le site web est maison, mais femme, avec un S, S-I pour cette île.com.
0: OK. Bon, on a mis le site internet, oui, tout le monde, et oui, là, je dis, ah, tu as été, non, tu as été, oui, tu as été, autour de, et ben, non, je connais, et je t'ai demandé, je suis pas, je suis pas, Malgré le site web, là, tous les héros, il y a stress, on est mis 24 heures sur 24, 7 jours sur 7, et voilà, il y a un autre, maison, Mac Femme avec S, Mac SI, agnemedot.com. Agnemedot, écoutez-nous leur site. Est-ce que vous avez la page Facebook?
1: Oui, la page Facebook de Autour d'elle, vous avez qu'à écrire là, Autour d'elle. Avec un S également. Donc, vous allez pouvoir voir la page Facebook et un numéro de téléphone là, qui est 24-7-962-8141 dans le 418.
0: OK. Il y a la page Facebook. Autour d'elle. Elle avec un S. Il y a une maison d'aide et hébergement des Mahadou. Pour ce service-là, c'est pour toutes les femmes?
1: Les femmes et les enfants victimes de violences conjugales, c'est ça? Ah,
0: OK. Même les autochtones?
1: Ben oui.
0: OK. On a plusieurs aussi de la culture asiatique inclus aussi, hein?
1: Pardon, j'ai pas compris.
0: On a des autres races, d'autres cultures asiatiques.
1: Oui, d'autres cultures. Oui, on est ouvert, c'est ça, à toutes les cultures, toutes les communautés. Là, il y en a pas de discrimination chez nous.
0: Bon, miami, si je veux dire que nous ne sommes pas nous, d'ailleurs, je suis magot, toi, c'est moi, d'ailleurs, dans d'autres, miami, nous, je ne sais pas, que nous, à voir que si nous, nous, nous, magot, y a que tu, j'ai net, man, tu, y a d'autres, que tu, y a absolument, mais tu, à nous, ça, agne, mais d'autres, que nous, hein, nous, je suis magot, toi, c'est moi, mais d'autres, nous, je non, agne, mais d'autres, tu, de magot, non, l'adresse,
1: ah, je peux pas vous donner l'adresse, par exemple, c'est confidentiel pour la sécurité, là, oui, c'est ça.
0: La sécurité des femmes.
1: Oui, c'est très important.
0: Ah, ouais. Que ça, je comprends très bien. Agnès, mais toi, tu sais, ma voyage, l'adresse, Mouham, je connais que je suis à nous, Agnès, mais toi, c'est très confidentiel. Il y a des gens qui ont été en train de faire. Tu m'as dit, téléphone, 962-81-41, à tes meilleurs de téléphone, 24 heures sur 24. T'avais-tu d'autres choses à rajouter, madame?
1: Non, puis je vous remercie beaucoup là, d'avoir pris la peine de nous téléphoner. Je suis vraiment contente, là, et puis je vous remercie encore une fois. On est ensemble là-dedans.
0: Ah, c'est une activité rassembleur aussi.
1: Oui, exactement.
0: Autour d'elle. La fête familiale, rappelle-moi la date.
1: C'est lundi prochain, c'est la fête du travail, mais nous, on travaille, puis on est là pour vous.
0: Bon, mais d'autres, ni voici, c'est un autre, mais d'autres, ni un autre, c'est un autre, avec mes la fête du travail, tout le monde, c'est un autre, c'est marqué l'heure de 10h à 15h au vieux quai.
1: Et c'est ça.
0: Ah, OK, sur ce, merci beaucoup, madame, puis merci d'avoir pris le temps pour l'entrevue.
1: Ben, merci à vous.
0: Yamé.
1: Yamé, bonne journée.
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Et le centre Wappen, dans le tournoi La Tuque, il y a le roi Guita, Christine Jean, il y a le roi qui a été Ousmacho. C'est le pas de mot, tu vois, il y a le mi Wappen, le centre Wappen. La Dieu, c'est vous, c'est Pétoix, pas Pétoix, Tano. Joséphine Bocco, à Gouné, pour me le lire. 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Marmoïde n'est roulé le ministère des Communications Québec, parce que nous roulons les radios communautaires, mais l'armoura. L'homme est l'eau, Rajima, tout à l'eau, t'as l'un à l'essieu, hein. Il était digne. Aïe, non, il était dit la date limite. Il a renommé la gypse de Nouvelle. Heureusement, Bestin a une subvention gouvernementale pour les radios communautaires. Vous ne me dites pas, nous, il y a l'eau, mais, ah, ce que tu dis, mais, où t'es, Parce que nous, il y a l'autre, des radios communautaires autochtones sur un autre. Nous sommes ici, mais il y a un autre, mais il y a un autre. 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

0: 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Mais c'est un des lots, quand on se trouve d'être nous, c'est un des gars, pas grâce au tour, il y a, est-ce que vous avez eu le tour? J'ai un gars, je se trouve d'être, et il y a un autre des nous, c'est un des sinani, n'a gâté à nous, n'est-ce pas?
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1: Oui.
0: Alors, le centre de réadaptation WAPEN, un centre qui accompagne les adultes des Premières Nations, comme on dit, là, vers la guérison et le mieux-être. Tout un programme. Est-ce que vous voulez nous en dire plus?
1: Bien, première des choses, merci beaucoup, Tinushkumitun, de nous inviter et de pouvoir partager là, qu'est-ce que le centre Waban offre comme service. Et je suis bien contente là, de pouvoir vous expliquer le calendrier des thérapies 2026. Même si on est déjà rendu plus que la moitié de l'année passée, il y a encore des belles opportunités, effectivement, pour les gens qui souhaitent retrouver un équilibre dans leur vie. Hein, puis avoir des réflexions sur la consommation et qu'on puisse les aider, les accompagner là, dans ces moments-là.
0: Dans le fond, c'est un centre pour les Premières Nations, c'est bien ça?
1: Effectivement, le centre Waban existe depuis 1989 et depuis ce temps-là, on offre des services d'accompagnement pour le traitement au niveau des dépendances et diverses dépendances, là, ça peut aussi être de la dépendance affective. Il y a des sessions de plus courte durée, on les appelle nos ressourcements, qu'on accompagne nos gens, là, entre autres, pour la dépendance affective. On fait aussi des ressourcements pour les couples. On fait une nouveauté là, qu'on fait depuis cette année. Donc, on fait un accompagnement sur le deuil 4 jours qui sont spécifiques au niveau de comment traverser les étapes du deuil. Donc, on apprend là, comment accepter le deuil, le lâcher prise. Là, et ça se fait vraiment là, dans un climat qui... On est bienveillant, là. On y va pas par la rudesse, on y va par comment bien prendre soin de soi aussi à travers les deuils qu'on peut faire. On a un ressourcement qui a été offert homme-femme. Et le prochain ressourcement là, qui va débuter bientôt, donc du 21 au 25 septembre, c'est la dépendance affective et on le combine avec la 4e et la 5e étape. Donc, 4e et 5e étape qui, eux, sont au niveau là, de l'approche Minnesota. Donc, du 21 au 25 septembre, c'est maintenant le temps là, de s'inscrire là, pour ce ressourcement-là qui s'en vient. Sinon, il y a quelque chose de très intéressant aussi, et là, on va prendre soin des intervenants dans les communautés. Donc, du 9 au 13 novembre prochain. C'est une semaine qui est pour accueillir des intervenants qui travaillent en relation d'aide. Donc, pas seulement au niveau des dépendances, mais qui peuvent travailler au niveau de la violence domestique, qui peuvent travailler en intervention là, familiale ou avec les hommes. Et on vient prendre cette semaine-là pour prendre soin de vous autres et de vous donner des outils aussi pour comment prendre soin de vous autres en tant qu'intervenants.
0: Est-ce que ce sont des gens qui vont au centre Waban? Est-ce qu'on peut dire que ça vient de toutes les communautés là, du Québec?
1: Oui, le centre Waban, on accueille exclusivement des membres des Premières Nations. Nos services sont offerts en français uniquement. Par contre, on privilégie là, si les gens, là, parce qu'on accueille des gens de toutes les nations, Atikamekw, Innu, des Yuh, Anishinaabe. Donc, mais les services que nous, on offre, c'est en français, mais la langue là, maternelle là, peut être utilisée là, à l'interne. Et c'est des adultes, 18 ans et plus, hommes-femmes, parce que c'est des groupes qu'on veut mixer. Donc, hommes-femmes. Et on les accueille là, dans toutes nos cohortes. Le seul moment où est-ce qu'on peut accueillir une personne qui n'est pas autochtone, c'est pendant le ressourcement de couple. Parce qu'il y a des couples que soit l'homme ou la femme n'est pas issu d'une Première Nation. Donc, à ce moment-là, on peut accueillir là, la personne qui est non autochtone. Mm-hmm. Sinon, exclusivement Première Nation.
0: C'est quoi la procédure pour s'inscrire?
1: La procédure pour s'inscrire, là, appelez-nous. C'est le meilleur moyen et nous, dépendamment de dans quel milieu que vous vivez, donc on va vous référer soit à un agent PLADA qu'il y a dans les communautés ou à un centre d'amitié qui, si vous, vous demeurez dans une ville, il y a toujours un centre d'amitié là, qui peut être prêt et les gens peuvent aller là. Sinon, comme je vous dis, on a des listes d'organisations, là, dépendant où est-ce que vous vivez, qu'on va pouvoir vous référer là, vers la personne qui va vous accompagner avec Nathalie. Nathalie, qui est notre responsable des admissions, qui va vous accompagner là, pour faire une demande.
0: Mm-hmm. Les sessions, ça ressemble à quoi? Il y a des sessions qui commencent le lundi, se terminent le vendredi, ou il y a d'autres sessions qui sont plus... c'est un long séjour, comme on dit.
1: Ben, les plus longs séjours qu'on a à Waban, c'est des sessions de 26 jours. 26 jours, et ça, c'est la thérapie NIN, NIN qui est le mois. Et sinon, il y a le programme là, qu'on revient là, cette année avec les 12 étapes, donc l'approche Minnesota. Et ça aussi, c'est un programme 26 jours. Sinon, les autres séjours qui sont des ressourcements, ça peut être entre 4 et 6 jours que vous venez passer là, du temps au centre Waban.
0: Et dernièrement, vous avez fait appel aux anciens usagers du centre Waban. C'est bien ça?
1: Oui.
0: Oui?
1: Mais ça, ça fait des années que ça existe, ce meeting des anciens-là. Moi, ça va faire 9 ans que je suis au centre Waban et auparavant, là, parce que ma mère a travaillé ici pendant toute sa carrière et ça fait vraiment longtemps que le meeting des anciens existe. Et ça, c'est vraiment exclusivement aux personnes qui sont déjà venues à Waban, donc qui ont déjà passé un temps là, avec nous. Et c'est vraiment...
2: Coué-coué, ici votre régisseur Shane Gros-Louis. L'entrevue que vous étiez en train d'entendre a eu un problème technique. Donc, on a coupé pour mettre la traduction de Muriel Rock qui va suivre. Donc, vous allez avoir une brève idée de ce qui a été dit et la traduction en Innu se poursuit.
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Un maximum de 3 millions de dollars par projet. On l'a dit. Et on est là, on est là, avant de venir, les consoles, qui mal le système audio sur IP, les codecs, les équipements de contribution à distance, nous tenons où il y a un système téléphonique hybride de radiodiffusion, équipement de traitement audio et de diffusion en continu. Équipement de studio de réseautique et de synchronisation. Certains équipements de transmission et de radiofréquence. Remplacement ou réparation d'équipements devenus désuets ou défectueux. 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
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Quand elle te met, ou bad, vous êtes, ouais, moi, tu viens de le dénoncer. Tiet. Ah ouais, prends ton crayon, ton clavier, fais la demande. Écoutez.

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1: Quoi, Nino Shawit, tu me donnes la socam.

0: de son énergie contre la fameuse loi du parquet des Indiens dans des territoires désignés.
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1: Bon, on a des distances, hâte, Joanie, tu as la chargée de projet, on a des hautes tédiers, Huawei Jidon.
2: Quoi, Sylvie?
1: Écoute, il va y avoir des changements là, majeurs là, en lien avec le centre de santé à Ouachat.
2: Oui, effectivement, au centre de santé à Ouachat, il y a des travaux qui vont débuter la semaine prochaine. Mm-hmm. Il y a une certaine partie là, du bâtiment au niveau de la santé qui va être rénovée. Donc, pour améliorer là, les services à la population pour le futur.
1: Bon. Donc, l'entrée va être condamnée. Elle va se déplacer à l'arrière là, de Huawei Chitoun.
2: Oui. Donc, il y a deux portes au centre de santé. Donc, l'entrée principale à l'avant ou le stationnement où on a l'habitude d'entrer, ça va être condamné pour les travaux et le stationnement va être réservé vraiment à l'entrepreneur. Mm-hmm. Donc, maintenant, l'entrée va être située à la porte à l'autre extrémité du bâtiment mm-hmm. Pendant la durée des travaux.
1: Aussi, le stationnement va changer de place.
2: Oui. Donc, comme l'entrée va être à l'autre bout, au coin rue de Quin et Pachine, les usagers qui vont venir au centre de santé vont pouvoir se stationner dans le stationnement juste en face, mm-hmm. l'autre bord de la rue, mm-hmm. qui est une partie là, du stationnement au niveau du bâtiment des premières lignes. Mais ils vont aussi pouvoir se stationner sur le bord de la rue Pachine. Il y a environ 3-4 véhicules qui peuvent se stationner là.
1: Est-ce que les services vont diminuer?
2: Non, les services continuent. C'est sûr que nous, pour qu'il n'y ait pas d'interruption de service, il a fallu relocaliser tout ce qui est au niveau de la clinique médicale. Donc, on a réussi à relocaliser le tout dans le bâtiment. Mm-hmm. C'est sûr que là, pour la durée des travaux, on est dans un espace quand même restreint. Donc, on va demander tant aux employés qu'aux usagers une adaptation et une compréhension. Donc, voilà, en toute courtoisie pour cohabiter là, dans un espace plus restreint. Mais c'est temporaire pour la durée des travaux.
1: Parfait. Il y avait aussi le centre de santé Maliotenam. Il va y avoir un autre centre de santé. Mais ça, c'est d'autres choses là, qu'on va...
2: Oui, exactement. Il y a un autre projet là, pour le centre de santé Maliotenam. Mais là, en ce moment, les travaux, c'est vraiment pour le centre de santé à Ouachat.
1: Bon. Tchinashikamdun, Joanie.
2: Tchinashikamdun, Sylvie.
1: Yamé.
2: Yamé.
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Pour les gens de la ville, la grosse banlieue de Sainte-Rivière. Bonjour, bonjour, je m'appelle Michel Bollard, je vais être avec vous jusqu'à 16h. 16h à 19h, ça va être notre ami Kate Herbieux, mais que 19h, ça va être le programme de nuit bien, bien programmé, d'ailleurs, dans notre rythme, ça. Nous sommes dans Mouda Kehegat à la radio. Merci de syntoniser la radio Couchab 3045 FM. Merci à vos auditeurs radio. Merci à vous tous d'être avec nous. Merci très sincèrement, infiniment d'être avec nous. Ok, aux internautes qui sont connectés à CKAU.com, merci à vous aussi, merci, merci, merci d'être avec nous. Où que vous soyez dans le monde, on vous remercie très sincèrement, infiniment d'être avec nous par via internet, CKAU.com. Francophonie.

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Voilà, les minutes, j'ai hâte de miam, Canada, que chanson d'amour, collage, des béhoudas, à 14h02, je vais donner ça des petits communiqués du jour, nous menons à double de Madame Mariette, concitoyenne, les petits communiqués du jour et des petits mémos. Madame Marie est toujours disponible pour la couture. Il y a un système de soins à vendre aussi. 968-1632. 968-1632. 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La planète sur des cartes de méthode et aïtana, je rétine ça. Canigan Sinbean, je rétine. Bon, je rétine les activités, je rétine des wahas, des footés, l'antiquité, les méthodes, les mêmes de normal, les radios, et moi, les radios d'aïtana, je rétine ça. Attendez, le 5. 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Nous étions dans le grand pique-nique, nous étions soulignés à tout à nous, nous étions intégrés à tout à nous, nous étions sur cette île, dans les villes, municipalités, et nous étions sur la noyette. 75e anniversaire, un émédia qui est dans la Houstonnette, et Waïtan. Un émédia, puis le 5 septembre, au samedi, nous, Waïtan, nous, j'ai dit, ça commence à 10h. Moi, je fais 22h, mais toi, il dit, que ma douleur, et Waïtan, nous, j'ai dit, nous, ça. Un émédia, puis j'ai dit, nous, ça, et Waïtan. Toujours le 5, au Chevalier Colomb, boulevard Laure, à la sortie de la ville, de 10h à 15h. Avec les samedi, le 5 septembre, la famille, Ewaïtan, le Chevalier Colomb, de Ewaïtan, que je réitère, le Chevalier Colomb. Ewaïtan, nous sommes au 1430, boulevard Laure, à cette île. Les jeux gonflables, les bars, à papa, les hot dogs, tout est gratuit, les méthodes et 8 ans. Je commande des milanes, moi, il y a 8 ans, je reste, non, j'ai des méthodes, tout le monde, il y a des gens, moi, il y a des mots. Mais moi, il y a les grands pique-niques, nous, il y a des vieux potes, on est tout à Mandanano. Nous, il y a des méthodes et mots, nous, il y a des méthodes, non, ça. Avec la fête familiale, il y a tout le monde, il y a 8 ans, le chevalier coulant, le 5, maintenant, il y a des carrières, man. Une autre fête familiale, le 7, mais oui, lundi, il y a 8 ans, je reste, non, ça. Au vieux quai, 10h à 15h, il y a des waïtanas, j'ai dit, non, j'ai trois fêtes dans mes mains, pour les petits et grands, jeux gonflables, jeux de pêche, jeux de poisson, porc-com, hors de plaisir. Tout le monde, une émoune, ça va passer à 5h jusqu'à regarder une dinde, moi, j'ai dit, et waïtanas, j'ai dit, non, et madame Bernier nous m'a dit, que ça va passer à 5h dans les nouvelles. Je me suis dit que je suis un peu plus jeune, je suis un peu plus jeune, je suis un peu plus jeune, je suis un peu plus jeune, je suis un peu plus jeune, je suis un peu plus jeune, je suis un peu plus Maroudat, une autre activité interculturelle, souper ou dans les Waïtans, noté le 19 septembre au centre de tes congrès. Il y a de moins d'un dernier mot, on a un petit enregistrement, ça va passer deux à trois fois, jusqu'à une ou un, et interculturel, tout le monde est avec le centre des congrès, avec les méthodes, nous sommes dans les entrebouts, et à partir de 17h au salle des congrès, samedi le 19 septembre, souper interculturel. Tout le monde est invité, ça. 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
Il web dans la nuit que Anthony Fontaine. Centre Nino School. Alors, il y a un message avec les mains. Est-ce que je peux tourner ça? Alors, il y a un message avec les mains. Au centre Nino School, il y a un message Anthony Fontaine. Alors, il y a un dernier message avec les mains. 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

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Donc, 15 degrés présentement, les maximums c'est 15, les minimums de 13. Je me trouve dans Tatsamucha. Nuageux plutôt, mais nuageux, avec pluie débutant en après-midi avec les vents de 20 à 40 km/h. 20 à 40 km/h, un maximum 15 km/h. Ce soir, c'est de la pluie à Théoïtane, brouillard formant au courant de la nuit avec les vents de 20 à 40 km/h. Avec des minimums de 13, c'est que les qui trouvent à et voir les tannes, je rite non. 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Vendredi, c'est toujours de la pluie avec des maximums de 15, des minimums de 13. C'est même, c'est des journées que copie conforme. Ça joue d'ailleurs cette note. 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Retour du soleil samedi. Magne, mais toi, c'est alternance de soleil et de nuages. Par contre, 40% des probabilités d'averse. On a mis deux à dire, on a dit, c'est moi, au début de la journée, on a dit, on a nous les pourcents. On a dit, on a dit, on a dit, on a dit, on a dit, on a dit, c'est pas ça, c'est nuageux. Dimanche, lundi, mardi, c'est du soleil. On a mis deux à dire, on a dit, on a dit, on a dit, dimanche, c'est le maximum de 21, nous, on a dit, on a dit, on a dit, 11 les minimums, quand nous avons payé de basket. Et que l'entièreté des maximums de 23, nous avons un nous des possibilités d'averse, un petit système, dans la nuit du lundi, avec des minimums de 9, et nous avons regardé ce que nous disons, 16 les 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heures, ma route à 7 heures, mais là, je couche la programmation de nous, là, et oui, tu connais, je n'en ai pas de temps, tu sais, mais toi, tu es bien préparé, je m'en doute, tu es mon nom, il y a tes 8 ans.
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Avec Madame René Martel, une femme pour la vie. Il doit venir la traite, non, ça? René Martel, une tirée du long jeu, Un coin du ciel. Mancitone, ça? Qui est produit par Monsieur Guy Cloutier. Madame Martel est trop pour le cheval. Bon, René Martel, ça? Qui est une femme pour la vie. Mais tout, nous, venez, il y a une commune, il y a des horizons, ça? Une femme. Une femme en amour, Sylvie Jasmin. Une femme amoureuse, Mireille Mathieu. Une femme avec lui, Mimi Etu. Une femme avec toi, Nicole Croisy. Ça finissait plus, là, une femme en amour, Nadia. Sylvie Jasmin, on est maintenant disponible, mais à cette époque-là, des manières que tu n'as pas de haïti, et puis on a comme on a dit, et une femme. C'est une femme en amour. Madame Mariette Gabrielle. Madame Bachon dit ça. De devenir audite. De mandomatim.

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Bah, nous, mais tu vois, t'as des retrouves et tu es peut-être gardé. Bah, nous, t'es dans les années 80, t'as trouvé une femme avec lui, quand t'as manqué, j'ai avec 8 hommes. Nous, n'en déçamment, n'en déçamment, nous, et n'a comme t'as vu, mais nous, dans les années 80, une femme avec lui, je pense encore à lui, genre. Alors, nous, mais toi, t'as vu, gamme, nous, t'as dîné, un nid, un nid, j'ai un nid, n'a comme nous, n'a comme t'as vu, mais nous, t'as, est, nous, t'as, retrouve. 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Une femme avec lui, je pense encore à lui, genre, je dirais, non. Dans les années 80, où n'a comme on a une année de rite, non. Bon, il y a un chien de toi, non. Bon, mais quand tu as une Francesca, quand tu as une année de rite, non, Francesca. 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Ah, n'a pas de tu n'as pas de madame Francesca Gagnon, t'as eva, nous n'avons pas de n'a pas de son nom d'artiste qui est à tout à fait, n'est Francesca, Francesca. Ah, n'a pas de nommer, ou t'as tu ou t'as n'a pas de mon. Parce que tu lui ressembles, tu vois ça? Mais toi, tu es oïe, t'as un jeu, non, ça? Et quand tu es toi, c'est la star de chez moi, toi!

3h46, c'est trop tard, quoi. Je connais les bêtes, mais je connais les gâteaux. Non, mais je connais la huit, mais je connais les gâteaux. Je m'en mets à te voir, mais je te suis, Dieu le veut, mien à te mener à la gâteau, je connais les gâteaux. Je connais les gâteaux, oui, mais je connais les gâteaux. Et que Kate, 4h à 7h. Ma sœur a amené ce que je t'ai dit à la programmation de nous, et oui, c'est comme ça que je t'ai dit. Ce que tu vois, c'est que tu as dit, et oui, c'est comme ça. Bon, how do you even do? Nous m'aidons à la nuit, je trouve que Céline Dion, un peu comme ça, comme je trouve là, non? Un amour pour moi, n'a pas de droit, de droit, oh!

que tout va bien, beau dommage, je dois éliminer un autre nom. Chaque fois, je vais vous donner un témoin avec ma grande demande spéciale de trop nous dire comme nom de Mame Tadrid, non, c'est Mame Tinwap. Mais je connais quand vous dire comme nous, c'est une grande de secteur Mangan Hadrid, non, c'est. De vous avoir une bonne danouine, les chèques. Et on vous dit, nous, c'est tout dans les chèques, ça. Voilà, Pierre, Pietachou, bonne fête, tout à l'heure, non, c'est. Pierrette, Pietachou, que ce n'est pas ma grande, toute la gueule, la maman, tine-moi, tout est waha, tout est m'aimé, ben, tout est éwina, non, je réponds, ça m'a que Rachel, il m'y, ben, ça, Rachel. Que bonne fête, je trouve, Pierrette, Pietachou, que ce n'est pas de ses magies, de ma grande. Que n'y a de bonne fête, je réponds, ça. Alors, n'est-ce pas, Mike Brown, une belle

Voilà, avec toi, George McNeil, Rock You Baby, Oh, oui, on dit toi. Bon, Rod Stewart.

Oui, ça fait une bonne aventure. Et ta voilà, Lionel Richie, mais toi qui es un Stockholm, une armée. Oui, je t'ai dit, oui, en termes de jeune fille, tu es un truc, tu es un bon hydro. Ah, on dit la bout. Surprise, c'est tout à l'heure, 6h30, je vais faire un chat. Tu es un remo, tu es un imo. Tu es un autre, il n'a pas. Ah, tu es un petit niveau de possédement, il n'y a pas de niveau. Ok, non, c'est surprise. Je vais l'attendre. La patience. On est 5 heures, tu vois, tu vas montrer que tu es 5 heures. On est dit, elle te donne sacrifice.

0: On a répété avec Brian Adams, Do It For You. C'est un travailleur. On les a dit, Every time do, I do it for you, it's you. Ah, non, calme, pourtant, il y a un lion. René, peut-être que tu peux rien te battre, mon trétoine, mais n'a que toi, tu peux rien ma pousse, tu dois nous donner un agime d'enterrement de jeune fille, tu dois nous dire. Et 6h30, pour ce mot, on est gêné. Ah, il y a un. Il y a un niveau dans le nitro. 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On est bon souper d'hydro, mais on a bien bon souper d'hydro. Mais il y a un stéhé, t'as vu? T'as vu, non. Un stéhé, t'as une... Puis pour moi, Jean-Guy, Man Himnan, Bébé Simnan, Daniel, Man, M. Rosalie, bon souper d'hydro. D'autres, on a bien mon toi, Simone, j'ai noté un stéhé, Man, il y a un toi, Simone. On est dit, c'est bien, qu'Enric Iglesias, il y a un bandon, on a un... 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
1: Je suis un peu plus de temps.

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1: Écoutez.

0: Bon, dann haben wir das Jenny Vernier, nous avons dit que nous avons été la fête familiale. Nous avons dit que lundi le 7 septembre, nous avons dit que nous avons été au Scobie Home à Dreit, nous avons dit que nous avons été à Dreit, nous avons dit que nous avons été à Dreit, nous avons dit que bonjour, Madame Vernier.
1: Bonjour.
0: Ça va bien?
1: Ça va bien, et vous?
0: Oui, très bien. Bon, moi, j'ai vu, comme tout le monde, qu'il y aura une fête familiale à cette île faite par autour d'elle.
1: Oui, c'est bien ça. Là, ça fait, c'est notre quatrième année là, qu'on fait la fête familiale pour autour d'elle. Dans le fond, c'est une fête là, qu'on fait, qu'on offre à la population, là, que ce soit femmes, enfants, communauté, tout le monde est invité à venir là, s'amuser, venir aussi prendre des informations sur notre ressource. On va faire beaucoup de prévention aussi, de la sensibilisation. On a des jeux pour les enfants, on a des jeux gonflables également. Donc, c'est une journée là, qui va se valoir. Il annonce super beau en plus. Fait que, c'est une belle journée là, à venir pour lundi. Donc, on invite là, la population là, à venir nous trouver. Puis, en même temps, bien, de prendre c'est ça, des petites informations également. Puis, on est bien content de pouvoir offrir ça. Là.
0: OK. Mais si vous êtes Mme Bernice, mais vous avez un mot de temps, vous avez un mot de temps, autour d'elle, vous avez un mot de temps, vous avez un mot de temps, de tous les arbres. Mais il y a des activités, il y a des jeux de pêche aux poissons. C'est
1: oui.
0: Une autre activité, ça. Pour piger la question, qu'est-ce qu'il veut dire?
1: Oui, bien, dans le fond, la petite pêche aux poissons, là, c'est ça, c'est qu'on a un petit jeu, là. Les enfants vont pouvoir gagner là, des petites sucreries. On a d'autres jeux aussi de style kermesse, là, où les enfants vont pouvoir aussi répondre à certaines questions. Et les adultes, là, on est adaptés là, pour les deux. Là. C'est des questions qui parlent de notre ressource ou encore une fois, c'est de la violence, le contrôle. Ou pour les enfants, là, on va parler plus des émotions, des amis. Donc, c'est ça qu'on parle là, de la sensibilisation à ce moment-là.
0: Bon, qu'est-ce que tu as dit? Oui, tu as dit la sensibilisation. Tu as dit que tu as dit que tu as dit que tu as dit que tu as dit que tu as dit que tu as dit que tu as dit que tu as dit que tu as dit que tu as dit que tu as dit que tu as dit que tu as dit que tu as dit que tu as dit que tu as dit que tu as dit que tu as dit que tu as dit que tu as dit que tu as dit que tu as dit que tu as dit que tu as dit que tu as dit que tu as que pour les porcs et les soldats, il faut apporter des sous?
1: Non, pas du tout. Tout est gratuit. Là. On offre ça. Là. C'est sûr que quand il n'y en aura plus, il n'y en aura plus. Mais on sait ça. On offre le popcorn et hot dog. J'invite les gens quand même là, à apporter une bouteille d'eau. On va avoir de l'eau pour pouvoir se ravitailler. Là. Mais on a des petits jus aussi pour les enfants. Donc, c'est ça. Je les invite quand même à apporter des bouteilles.
0: Bon, mais les soldats, oui, non, des magléports comme c'est gratuit, bout de la note, nous sommes en train de nous dire que nous sommes en train de nous dire que nous sommes en train de nous dire que nous sommes en train de nous dire que nous sommes en train de nous dire que nous sommes en train de nous dire que nous sommes en sensibilisation de nous dire que pour mieux comprendre, en parler et agir. Si nous sommes en train de nous dire que nous sommes en train de nous dire que nous sommes en train de nous dire que nous sommes en train de nous dire que nous sommes en train de nous dire que nous sommes en train de nous dire que nous sommes en train de nous dire que nous sommes en train de nous dire que nous sommes en train de
1: La ressource autour d'elle, c'est une maison d'aide et d'hébergement pour les femmes et les enfants victimes de violences conjugales. On accompagne les femmes, là, que ce soit en hébergement ou même pour des rencontres extérieures. On n'a pas besoin d'être hébergé pour pouvoir avoir les services de la ressource. Donc, j'invite les gens à peut-être visiter notre site web là, pour prendre plus connaissance là, de ce que c'est la ressource. N'importe quand, 24/7, 7 jours sur 7, on est ouvert. Le téléphone aussi, les courriels, les textos, Tout est sur le site web là, de maisonfemmessi.com. Donc là-dessus, vous avez toutes les informations. Et à la journée familiale également, là, on va avoir des informations là, pour ceux et celles qui ont besoin d'en avoir.
0: OK. Rappelle-moi le site, mais le courriel, l'adresse.
1: Le courriel, l'adresse pour le site web est maison. Mais femme avec un S, S-I pour cette île.com.
0: OK. Bon, on a mis le site internet, oui, tout le monde a eu un autre qui a joué. Non, que ce n'est pas toi, tu as eu un autre autour de. Et je ne sais pas si tu es un mando, mais tu es pas un mando, mais tu es un mando, mais tu es un mando. Le site web, là, tous les héros, il y a stress, on est 24 heures sur 24, 7 jours sur 7, tout ça, et voilà, il y a un autre, maison, femme avec S, S-I, .com. Est-ce que vous avez la page Facebook?
1: Oui, la page Facebook de Autour d'elle, vous n'avez qu'à écrire là, Autour d'elle avec un S également, donc vous allez pouvoir voir la page Facebook. Et un numéro de téléphone là, qui est 24-7-962-8141
0: dans le 418. OK. Agnès, je connais le mot de la page Facebook. J'ai un internationale autour d'elle. Elle avec un S, une maison d'aide et hébergement des Mahadouda et Waitan. Mais je suis un téléphone 81-41, pour ce service-là, c'est pour toutes les femmes?
1: Les femmes et les enfants victimes de violences conjugales, c'est ça.
0: Ah, OK. Même les autochtones?
1: Ben oui.
0: OK. On a plusieurs aussi de la culture asiatique inclus aussi, hein?
1: Pardon, j'ai pas compris.
0: On a des autres races, d'autres cultures asiatiques.
1: Oui, d'autres cultures. Oui, on est ouvert, c'est ça, à toutes les cultures, toutes les communautés. Là. Il n'y en a pas de discrimination chez nous.
0: Bon, miami, si vous êtes que nous désirons trois, nous d'ailleurs ma goutte, c'est moi d'ailleurs dans d'autres miami douze, puis nous, à voir que si nous une autre, ma goutte à côté aussi, notre mando, il y a d'autres qui absolument ne jouent pas nous ça, avec nos médias que nous henwa nous ici ma goutte, c'est nos médias douze, puis non, avec nos médias tu te ma goutte, l'adresse.
1: Ah, je ne peux pas vous donner l'adresse par exemple, c'est confidentiel pour la sécurité là, oui, c'est ça.
0: La sécurité des femmes.
1: Oui, c'est très important.
0: Ah, ouais. Que ça, je comprends très bien. Agnès, mais d'autres, l'adresse, je connais que je suis à nous, c'est très confidentiel. Il y a des gens qui ont été à nous. Moi, tu es de ma goutte à nous, téléphone, 962-80-41, à téléphone, 24 heures sur 24. T'avais-tu d'autres choses à rajouter, madame?
1: Non, puis je vous remercie beaucoup là, d'avoir pris la peine de nous téléphoner. Je suis vraiment contente. Là, et puis je vous remercie encore une fois. On est ensemble là-dedans.
0: C'est une activité rassembleur aussi.
1: Oui, oui, exactement.
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1: Eve Marie McKenzie
0: tandis que le demande
1: wahat
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1: Isabelle McKenzie, Mac Chande Jourdain, Oudawi.
0: Ok, Marie-Claire, où ça va? Hey, Marie-Claire, hey, Hani Bono, et nous, où ça va? Et on, où est nous, à Tumut?
1: Miguel Rock.
0: T'en dis, tu l'as dit, il was, was not name.
1: Was
0: on a eu des vies Miguel.
1: Valérie Rock, Mac Michel Rock.
0: Et que nous, qu'est-ce que ça niveau non?
1: Samedi, moi dis le 5 septembre.
0: Oh, dis moi. Ok. Il y a une ton une déclaration
1: Oui.
0: Tu me trompes, il y a ton futur.
1: Oui, je le veux.
0: Et moi, train de ta route.
1: Ok. Bon, ben, tu sais, ça fait. Allô, mon amour. Ben, tu sais, ça a tout le temps été mon rêve de me marier. Tu sais, on vient de loin. On se connaît. Depuis 2019, puis tu m'as fait grandir, tu m'as fait découvrir c'est quoi, tu m'as fait découvrir c'est quoi être belle-mère, mec, tu m'as donné mes deux garçons. C'est sûr, on a vécu des hauts, des bas, mais du chant. On va être unis pour la vie, Mac. J'ai toujours su que c'était toi le bon. C'est Gina le seul dans mon cœur, Mac. Ben c'est ça, j'ai hâte qu'on vit notre qu'on vit notre mariage avec nos invités, notre famille. J'ai hâte de te dire oui pour la vie. Nos enfants, ils vont avoir la chance de voir leurs parents grands être ensemble toute leur vie. Mac, Régonais, je t'aime beaucoup.
0: Hey Manu, je me suis dit, t'as dit une histoire, m'a dit. T'as dit une histoire, je suis quête.
1: Dans le foin, il...
0: Dans le foin, c'est toi.
1: Dans le foin? Non, je l'ai connu fin août 2019. Il m'avait vu un tournoi à Volley Beach, puis il m'avait spoté là. Puis là, après, il m'a invité à jouer avec lui là, dans un tournoi. Mac, c'est long. On a commencé à se fréquenter, puis...
0: Attends, Colette, on était mes deux. On est juste là. Et on a que t'es là pour une jibe d'oadi. Oui, Chimut.
1: Et je l'aime encore de Vicky Leandros.
0: Leandros. On est bien de toi.

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Rona Ritchie, Madame Inmoy Dinibri, Rona Félicitation, Trinitat Mashkohnem Nadmanibun. Du sérieux, ça va, moi, je me l'attends, samedi après ça, je me l'attends, Rona, tu es une bonne après ton mariage. Rona Dinibri, à quoi d'autre, à quoi d'autre, à dire, n'est-ce pas, Johan? Hâte, tu n'as pas ma tine, tu n'y n'as pas. Moitié, moitié. On est félicitations, ouais, tout à l'heure. Non. Que tu n'aurais dit de revenir? On est une jeune, on est une. Les auditeurs. C'est un vrai d'arabe. Bye bye. Tu restes là? Ma dieu, j'ai dit chez moi, gentil ta grand-mère, dis donc. 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